0: Fidèles amis auditeurs, auditrices, bonjour, recevez nos salutations depuis votre point d'écoute. Merci de votre fidélité à votre chaîne radio préférée. Vous savez que c'est votre bien-être physique et spirituel qui nous tient beaucoup en cœur. Et pour cela, nous cherchons partout, nous faisons la recherche partout pour vous trouver des bonnes solutions avec des personnes compétentes à la matière. C'est pour cela, aujourd'hui, nous recevons la visite sur ce plateau d'un grand maître. Il a beaucoup de connaissances en matière de guérison spirituelle, en matière de guérison traditionnelle. Je vais le laisser se présenter lui-même à vous. Bonjour maître, je m'incline.
1: Population de la ville de Koumangou, la voix que vous recevez actuellement n'est rien d'autre que la voix du grand maître spirituel, le grand maître tradit praticien. On m'appelle tout simplement maître Akansiel. Ceux qui se sont rapprochés de moi au Congo Brazzaville, en Côte d'Ivoire ou bien au Sénégal en savent quelque chose parce que nous sommes international. Nous avons fait le tour du monde.
0: Merci beaucoup. Vous êtes donc les bienvenus sur la terre togolaise. C'est pour sauver vos frères, vos soeurs du Togo que vous êtes là. Nous vous souhaitons donc les bienvenus.
1: Notre siège est un peu partout dans le monde. Nous sommes actuellement sur la terre togolaise, précisément à Koumangou.
2: 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Tout est sur WhatsApp. Donc vous pouvez nous écrire sur WhatsApp. Vous pouvez nous toucher sur WhatsApp. On va discuter sur ce qui vous ennuie, sur ce qui bloque votre évolution. Moi, maître Akansiel, j'ai fait 41 jours dans la forêt sacrée du Bénin. 41 jours. La puissance que j'ai aujourd'hui là, je les ai reçus pendant 41 jours dans la forêt sacrée du roi Gberanzi. Et aussi dans la mer, en dehors des 41 jours que j'ai passé dans la forêt sacrée du roi Gberanzi au Bénin, j'ai reçu la puissance qui anéantit complètement les effets néfastes de la sorcellerie là. Je les ai reçus aussi sur la mer. C'est pourquoi on m'appelle maître Akansiel. Vous connaissez très bien ce qu'on appelle Akansiel. Je suis multicolore. Je suis un tradit praticien de plusieurs couleurs. Je suis multicolore. Donc, quel que soit le problème que vous traînez actuellement, où que vous soyez en train de recevoir cette voix, c'est Dieu qui a voulu que ça soit ainsi. Mon frère, laisse-moi te dire, Dieu ne descend pas pour nous parler. Dieu ne peut pas descendre pour te guérir. La sorcellerie qui t'embête, la mévente que tu as, toi, en tant que commerçant, commerçante, et ça ne marche pas pour toi. Dieu ne peut pas descendre pour te résoudre ce problème. Pour avoir de satisfaction, Dieu va prendre part un homme, grand âge comme toi. Donc, toi qui as déjà parcouru pas mal de tradis praticiens, tu as déjà fait l'expérience de plusieurs marabouts, de plusieurs féticheurs, et tu n'as pas eu gain de cause, tu n'as pas eu un bon résultat. Viens faire moi mon expérience. Moi, maître Akansiel, je suis international et je suis doué dans la médecine traditionnelle. Renseigne, menez des enquêtes sur moi, menez des renseignements sur moi. Toi, mon frère, toi, ma soeur, toi qui es à l'écoute actuellement, c'est une chance pour toi. C'est une chance pour la ville de Koumangou et ses environs. Je suis venu pour vous sauver. Je suis venu pour vous guérir. Je suis venu pour que vous puissiez avoir une protection générale. Si vous voulez véritablement protéger votre petite famille, si vous voulez prospérer, si vous voulez que tout ce que la nature vous réserve, vous allez avoir ça sur cette terre. Si vous voulez véritablement que votre étoile brille comme cela se doit, rapprochez-vous de moi. C'est moi seul qui fais.
1: menez des enquêtes sur moi. Demandez si Maître Akanciel a de puissance. J'ai fait 41 jours dans la forêt sacrée du Ouagberanzi du Bénin. Et en dehors de ça, j'ai reçu aussi une forte puissance sur la mer. Et c'est ça que j'utilise pour anéantir les effets néfastes de Mamuata, les effets néfastes de mari de nuit ou femme de nuit. Donc, ce n'est pas pour rien que j'ai effectué le déplacement sur cette terre. Ce n'est pas pour rien que je me suis siégé à Koumangou. Venez me voir et vous aurez la satisfaction totale. Je suis à Koumangou.
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1: 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Je ne suis pas du tout perdu, mon frère. Faut pas dormir sur tes lauriers. Faut pas te laisser dominer par les esprits maléfiques. Toi, tu es cultivateur. Tu laboures, mais ça ne marche pas pour toi. Tu n'as pas de grande récolte. Tu investis dans les travaux champêtres, mais ça ne prospère pas pour toi. Faut d'abord chercher la raison pour laquelle ça ne marche pas. Ça marche pour les autres, et pourquoi pas toi? D'abord, la première des choses chez moi, c'est la consultation, monsieur le journaliste.
0: Voilà, c'est ce que je voulais demander, parce que vous avez dit qu'il y a des solutions. C'est ce que vous mangez, ce sont les solutions que vous trouvez aux gens que vous mangez. Maintenant, comment vous arrivez à trouver des solutions? Est-ce qu'il y a consultation à faire, ou bien de loin, ou bien on vient chez vous? Comment ça va se passer?
1: La première des choses, il faut d'abord consulter un vrai tradithérapeute qui maîtrise le domaine de la médecine traditionnelle. Il doit forcément consulter. Prenons l'exemple de nos centres de santé. Si par exemple vous tombez malade et vous vous rendez à l'hôpital, le médecin, sans avoir consulté, ne peut jamais vous traiter. Ça c'est clair. Si le médecin ne vous consulte pas, vous avez les maux de tête. Qu'est-ce qu'il y a là-bas de ça? Vous avez les maux de ventre. Un simple palu peut être à la base des maux de tête que vous traînez depuis des jours. Un simple palu peut être à la base des maux de ventre dont vous souffrez. Donc, la première des choses, il faut consulter. Et c'est le phare qui est moi ma puissance. Monsieur le journaliste, et si, oui.
0: Le phare, vous parlez de phare du Bénin, le phare de Béazin, c'est ce qu'on consulte, qui veut dire, ce qui veut arriver, ce qui s'est passé, quelle solution il faut trouver, c'est pas ça?
1: Oui, absolument. Même si tu as l'écoute actuellement et tu as des parents à l'extérieur, tu peux toutefois faire des consultations pour eux. Il suffit seulement de me donner leur nom. Je veux parler des consultations à distance. C'est possible,
0: donc,
1: je le fais.
0: Donc ça peut se faire, on n'a pas besoin de venir chez vous en présentiel avant de faire la consultation.
1: Non, du tout pas. Du tout pas. Si vous vous présentez devant moi pour consulter, c'est 1125 mois, Maître Akanciel, je prends. Et je vous dirai votre passé, votre présent et votre futur. La situation que vous vivez actuellement, je vous le dirai. Et si vous ne savez pas, vous allez pleurer. Il n'y a rien à faire. Si c'est la sorcellerie qui est à la base de votre problème, si c'est les esprits maléfiques, si on t'a envoûté par gris-gris, je te le dirai. Et ce que nous allons faire pour que tu trouves satisfaction, le Fa va le dire. C'est la géomancie divinatoire, la science. Le Fa n'est pas vaudou. Le Fa n'est pas fétiche. Le Fa, c'est la science qui s'étudie dans les universités. Donc moi, j'ai étudié, mon frère. J'ai fait 4 ans à l'université et j'ai étudié cette science. Donc, je suis doué en la matière. Si vous êtes à distance, si vous avez un proche, un parent, un ami qui est hors du territoire togolais, qui est à distance, et si vous voulez consulter pour lui, il suffit seulement de m'envoyer son nom et prénom. Et vous allez me faire un dépôt de 2100 francs. Retenez très bien, 2100 francs, monsieur le journaliste. Et ça me va. J'ai besoin de son nom, son prénom, et c'est tout. C'est tout. Pas plus ni moins. Et vous-même, vous verrez la puissance de la science divinatoire, le phare. On parle aujourd'hui
2: Vous avez déjà couru de gauche à droite et vous n'avez plus d'espoir. Vous avez déjà perdu ce qu'on appelle espoir dans votre vie. Et si vous entendez ces genres de trucs à la radio, vous ne croyez plus à ça. Venez faire moi mon expérience. C'est moi qui te parle, mon frère. Dieu ne va pas descendre pour te guérir. Il y a Dieu. Dieu existe. Moi, je crois fermement en Dieu. J'adore Dieu. Je sais qu'il y a un Dieu qui nous a créés. L'Éternel des armées. Je crois en Dieu, en Allah. Mais Allah pour nous parler. Allah pour nous guérir. Allah, si Allah va nous guérir, Allah doit forcément prendre part un homme grand H. L'homme qui est la créature de Dieu. La belle créature de Dieu. Donc, moi, je crois fermement en Dieu. Mon frère, il ne faudrait pas que quelqu'un te trompe. C'est moi qui te parle, maître arc-en-ciel. Viens faire moi mon expérience. Tu es fonctionnaire et tu n'évolues jamais dans ce que tu fais. Tu es commerçant et tu n'avances pas. Lorsque tu fais un projet, la sorcellerie détruit ça. Parce que dans l'ombre, les sorciers ont leurs yeux sur tout. Sur tout. Même ce que tu penses du fond de ton cœur là. Le sorcier le sait. Et puis il va barrer la route à ça. 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Je ne suis pas perdu, mon frère. Dieu n'a pas créé quelqu'un. Dieu ne nous a pas créé pour qu'on souffre sur cette terre. Non. On dit Dieu de miséricorde, Dieu de bonté. Et pourquoi Dieu va créer l'autre riche et va te créer toi pauvre? Quand même, il faut te poser deux questions. Pourquoi quand l'autre laboure, ça marche pour lui? Et pourquoi pas toi? Faut te poser deux questions, mon frère. Faut pas te laisser dominer par les esprits maléfiques. Tu es cultivateur, tu cultives. Mais tout est voué à l'échec. Au finish, ça ne donne pas. Si tu arrives à me contacter pour cette saison, toi-même tu vas constater un changement qualitatif. Ça va changer pour toi. C'est clair, il n'y a rien à faire. Soit toi tu es travailleur de l'or, tu fais le travail de l'or et tu veux que ça marche pour toi. Tu veux que ça prospère pour toi. Ça marche pour tes amis, ça marche pour les autres. Mais toi, tu te bats jour et nuit. Mais ça ne donne pas comme cela se doit. Ce que ça doit donner, ça ne donne pas comme ça pour toi. Viens me voir, mon frère. Viens me voir. Ça ne coûte pas grand-chose. Il n'y a rien à faire. Ça va marcher pour toi. C'est moi qui te dis. Je vais te donner garantie. Moi, maître arc-en-ciel. 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Pour mine de rien, ta femme t'a abandonné. Ta femme t'a quitté. Ton mari t'a laissé. Et c'est toi qui supportes les enfants. Viens ma soeur. Si du fond de ton cœur, si tu souhaites véritablement que ta femme qui t'a laissé de façon brutale, ton mari qui t'a quitté, si tu veux que celui-là revienne. Oh, mais c'est rapide. C'est vite fait, mon frère. C'est que c'est tester et approuver chez moi. Tu auras le résultat. Ce n'est pas qu'on va commencer par regarder des jours, des mois ou bien des années. Non, ce n'est pas ça. Avec moi, maître arc-en-ciel, la voix que tu reçois actuellement, là où tu es, je te dis, hein, c'est une chance pour toi. C'est une chance pour la population de Koumangou et ses environs. Venez me voir. On parle aujourd'hui de la tension hyper ou hypo. Si ça monte, c'est hyper. Si c'est en dessous du taux normal, on parle de hypo. Mais je vais régler ça. Tu auras une tension normale. La tisane, c'est avec moi. Et c'est rien que les feuilles de plantes, les racines et autres. Il y a sa tisane au Bénin. Dieu nous a tout donné déjà, mon frère. Tu es allé à l'hôpital jusqu'à
1: tu n'as pas eu satisfaction. Viens, mon frère, tu as fait des analyses sur des analyses et toi-même, tu ne sais plus la maladie dont tu souffres. Viens me voir. Viens, je vais te guérir à jamais et tu ne vas jamais oublier. C'est ça qui fait aujourd'hui, moi, ma promotion, ma puissance, la puissance de guérison qui m'incarne, moi, Maître Arc-en-Ciel. C'est ça qui fait ma promotion. C'est ça qui fait de moi l'international que je suis. J'ai encore mon siège en Côte d'Ivoire, au Burkina Faso, au Mali, au Sénégal. Vous allez me retrouver. Allez encore aux États-Unis. Vous allez me retrouver. J'ai mon siège un peu partout dans le monde. Moi, Maître Arc-en-Ciel. Si c'est la sorcellerie qui t'embête, c'est ce que...

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Nous allons procéder à l'ouverture de nos antennes. Que Dieu bénisse la journée. Bonne journée à tous et à toutes.

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Et maintenant, depuis Sansané Mango, nous allons procéder à l'ouverture de nos antennes. Que Dieu bénisse la journée. Bonne journée à tous et à toutes.

Et depuis 5 ans, nous sommes comme ça. À Bassar avec les chansons Bassar. On donne l'ambanté de Yandi Abdou et de Ali Bawa. Juste pour vous rappeler, que c'est demain la fête traditionnelle de Bassar d'Ipontre.

Bonjour à vous, le grand frère Asaki. Depuis Cafétaria, poisson de rue de Mango et à tous ceux qui nous écoutent. J'ai papa. Les grands frères, les papas qui sont là actuellement pour nous écouter. Papa Dimitri vous dit merci beaucoup et bonjour à vous tous. Bonne journée de vendredi.

le son de l'an sur la bidon à la direction de la radio, mais la voix de l'outil, à la technique, à l'animation, et à la programmation, appelez-moi tout simplement tant qu'on vous dit. L'outil venu, c'est l'heure qui s'est fait redéfaire de la radio, mais la voix de l'outil, ancienne à sa faute de Pigando, papa de papa, Duma, Moubarak.

Sophia Coco Jewel, Good Lovers Boy. Enfin, moi, c'est un plaisir. Amis, c'est le prophète de l'outil. On sait qui dit grand qu'on dit. On ne s'invite pas à oublier les bazars qui nous.

sont comme ça la voix. La caissière depuis la santé. La grande dame. Je le dis comme ça, bonjour. Monsieur Alex de l'autre côté de Chautebois. Après le bazar, et encore bouger cette matinée, hein, nous allons écouter la chanson Côté Colis de King Bala, Orange Mila.

minutes, nous sommes partis 6 heures. Encore 55. Au vol matinal ce matin, en 4 septembre 2026 avec Tancourt Nouveau. Oh, papa de papa, monsieur Nambioma, Baba depuis Sangona. Au centre de Nambioma à Midou. Bonjour à la grande famille en Nambioma de Sangona. C'est Midou. Abdoulaye, le tous de la famille Nambioma. Je dis comme ça bonjour à vous. Non, c'est Midou. Kokore Abdoul Razak. Bonjour à vous. Nos amis de Safer. Bon service à vous sans trop oublier. La terre Mango. La douane de Mango. Chef douane. Respect à vous. C'est la voix de

0: Navagnoti pour la 5e.
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avis de perte de mouton. Dans la matinée du lundi 31 août 2026, aux environs de 9h, un mouton de fourrure rouge gestante, nouvellement acquis, a été déchaîné avec une corde au cou au niveau du service forêt et chasse. Prière à toute personne de bonne volonté qui l'aurait rencontré ou retrouvé dans son troupeau de bien vouloir contacter le numéro suivant 90 09 79 01 90 36 66 79 93 29 04 29 ou de le déposer à la radio communautaire La Voix de Loti. Que le Seigneur vous bénisse.

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2: Ne peut-être pas que je ne peux pas faire ça.

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0: ذي شيء
1: من طال عمره وحسن عمله وشركم من طال عمره وساء عمله. فالحمد لله. Mes chers frères et sœurs, on remercie Allah de nous avoir guidés, de nous faire parmi les musulmans. Car on dit toujours, il n'y a pas un bienfait qui est plus meilleur que d'être musulman. L'homme, il peut être riche, il peut avoir tout, mais s'il n'est pas musulman, il l'a perdu. Mais l'homme, il peut être pauvre, s'il est musulman, il a reçu. Comme le prophète sallallahu alayhi wa sallam nous dit ça dans un hadith, il a dit, les jours de la résurrection, on fera venir l'homme le plus riche du monde. Et la personne, depuis qu'Allah l'a créé, il n'a jamais eu de souffrance ni de problème. Il a vécu que dans le bien, que dans le plaisir sur plaisir. Mais il est mort, il n'adorait pas Allah, il n'était pas musulman. Les anges, ils vont lui mettre dans l'enfer l'équivalent d'une seconde de le faire sortir. Allah lui demande, est-ce que depuis que je t'ai créé, tu as déjà eu de bien? Il dit, Allah, depuis que tu m'as créé, je ne sais pas c'est quoi le bien. Une seconde de l'enfer, ça lui a fait oublier tous les plaisirs des délices de ce qu'il a gagné dans ce monde, parce qu'il n'a pas adoré Allah. Ils vont faire venir le plus pauvre du monde, qu'il a vécu toute sa vie que dans le problème, dans les souffrances, mais il a adoré Allah jusqu'à la mort. Ils vont le mettre dans le paradis, l'équivalent d'une seconde, de le faire sortir. Allah lui demande, mon serviteur, est-ce que depuis que je t'ai créé, tu as déjà eu de mal? Et dit, Allah, depuis que tu m'as créé, je ne sais pas c'est quoi le mal. Une seconde de paradis, ça lui a fait oublier tous les problèmes. Donc là, d'être musulman, il n'y a pas plus meilleur. Donc, ces sujets, cette conférence, on parle de quoi? De l'associationnisme et l'égoïsme. C'est les deux choses sur lesquelles que la vie des Africains tourne, sur ces deux choses-là. Donc on adore Allah, mais la plupart des gens, ils adorent Allah, mais en même temps, ils associent, mais pour eux, ils ne savent pas que c'est quelque chose qui est très mauvais. L'associationnisme, il y a le plus grand, il y a le plus petit. Le plus grand, si l'homme humeur sur ça, même s'il fait la prière qu'on va mettre sa tombe sur la Kaaba de la Mecque, il va partir en enfer. Mais le plus petit de l'association, par exemple les actions qu'on va le faire, l'homme il se montre avec la vanité pour faire, pour que les gens ils l'apprécient, ou bien pour que les gens ils soient satisfaits de lui, ils soient contents de lui. C'est ça qu'on appelle le plus petit de l'associationnisme. Mais ça, l'homme il n'est pas récompensé dedans. Mais si il meurt sur cette condition aussi, toutes ses actions ils ne sont pas acceptées, parce que Allah n'accepte rien que ça n'a pas été fait que pour lui. Pour qu'Allah il accepte une action, il faut que l'homme il le fait uniquement qu'il cherche l'agrément d'Allah qui est dans cette chose pour Allah. Mais il ne cherche pas autre chose. Les gens, on lui apprécie, on ne l'apprécie pas, il s'en fout. On lui remercie, on ne le remercie pas, il ne le fait pas pour les gens. Mais il le fait uniquement que pour Allah. Mais le plus grand, l'associationnisme, l'homme si humeur avec ça, même s'il fait la prière, il va partir en enfer. Ça c'est lequel? C'est lequel que le maman et les papas et des grands-pères et des grands-mères qui vivent dans ça, et jusqu'à présent, aujourd'hui, nous les enfants aussi, on a vécu dans ça. Quand il y a un problème, le problème, on doit se diriger vers Allah pour résoudre nos problèmes. Ce n'est pas les marabouts, ni les charlatans, ni des féticheurs, ni des voyants qui peuvent résoudre nos problèmes. Aujourd'hui, quand nous, on a des problèmes, on se dirige vers qui? Vers le marabout, ou bien vers le voyant, ou bien le féticheur, alors qu'eux, ils ne peuvent rien faire. C'est des humains comme toi. Ils partent aux toilettes comme tu pars aux toilettes. Ils portent des toilettes dans leur ventre, des caca et des pipis, comme tu les portes. Le seul, le tout-puissant qui peut faire les choses, c'est que Allah. Mais tout ce qui est en dehors d'Allah, ni chaud, ni froid, il ne peut rien faire. Donc la vie de ce monde, ce bas monde, Elle tourne sur deux choses. Umurun hissi wa ma'nawi. Et tout ce qui est de hissi, haza ma yaduru bil asbab. Ça, c'est quelque chose que ça se fait avec des causes. Par exemple, moi, je ne travaille pas, toi, tu travailles, je dis, déclare-moi ton travail si ton patron il a besoin de quelqu'un. Cela n'est pas interdit. Ça, on appelle hissi. Je cherche une femme. Maintenant, je dis, si vous me trouvez une bonne femme, qu'elle est pieuse, vous me dites, je vais me marier. Cela n'est pas interdit. Je cherche un homme à me marier, et si vous trouvez quelqu'un de pieux, vous me le dites. Cela n'est pas interdit. Prête-moi ta voiture, ou bien ton boubou, ou bien tes chaussures. Tout cela n'est pas interdit. Ça, c'est des causes. Mais tu n'arrives pas à te marier, ou bien ta fille, elle n'arrive pas à trouver quelqu'un à se marier, ou bien ton fils, il n'arrive pas à trouver du travail, ou bien toi-même, tu n'arrives pas à trouver du travail, ne va pas chez les marabouts d'aller chercher que les marabouts t'aient fait quelque chose pour que tu vas avoir du travail. Ça, c'est haram. Ça, on appelle ma'nawi. Si les marabouts, ils disent que moi, je peux te donner la chance, comme eux-mêmes, ils disent, chance, succès, amour, et les chances dans le jeu hasard. Si le marabout il peut donner la chance dans le jeu hasard, pourquoi lui-même il ne va pas prendre un ticket de loto de gagner des milliards? Il n'a pas besoin lui. Toi tu vas venir de lui dire et fais-moi un travail que mon patron il puisse me donner une voiture, lui-même il n'a pas de vélo, il n'aime pas les voitures lui aussi. Avant qu'il te fasse ça, pour que lui-même il ne le fait pas. Donc, un shirk, ça c'est quelque chose. Qu'Allah ne le pardonne pas si l'homme il meurt dessus. La seule chose qui pèse, qu'Allah pardonne l'homme s'il se repentit avant la mort. Ben, le prophète sallallahu alayhi wa sallam l'a dit dans un hadith authentique de chez Muslim, il a dit celui qui vient voir un voyant ou bien un charlatan, donc ce qu'il lui a dit, qu'il le croit, il a dit pendant 40 jours, Allah n'accepte pas sa prière. Pendant 40 jours. T'as pas de travail. Demande à Allah qu'il te donne du travail. Lève-toi, tu fais la prière. Chaque chose, on demande à Allah. Comme le prophète sallallahu alayhi wa sallam, il a prié à Ibn Abbas, radiallahu anhu. Il a dit un jour, j'étais derrière le prophète d'Allah. Il m'a dit, Ya ghulam, inni uallimuka kalimat. Il a dit, oh toi les garçons, je t'apprendrai des paroles. Ihfazillaha, yahfazuk. Protège le lien qui est entre toi et Allah. Allah, il te protège contre tout ce que tu n'aimes pas. Et fazillaha tajidhu tujahak. Et protège le lien, le recommandement d'Allah et des heures d'Allah. Et les jours que tu as besoin d'Allah. Et tu trouves Allah, il est là pour résoudre tes problèmes. Wa iza sa'alta fas'alillah. Si tu demandes quelque chose, demande à Allah. وَإِذَا سَأَلَكَ عَنِّي عِبَادِي فَإِنِّي قَرِيبٌ أُجِيبُ الدَّعْوَةَ الدَّاعِ إِذَا دَعَانِي فَلْيَسْتَجِيبُوا لِي وَلْيُؤْمِنُوا بِي لَعَلَّهُمْ يَرْشُدُونَ. Donc dans ce cas-là, وَإِذَا اسْتَعَنْتَ فَاسْتَعِنْ بِاللَّهِ. Si tu demandes l'aide, demande l'aide à Allah. Mais le prophète il a dit quoi, Ibn Abbas? Il a dit وَعَلَمْ أَنَّمَا أَصَابَكَ لَمْ يَكُنْ لِيُخْطِئَكَ. Sache que tout ce qui t'est arrivé ne pouvait pas te rater. Tout ce qui t'a raté ne pouvait pas t'atteindre. Et dans un hadith, il a dit, si le monde se regroupe pour te faire du mal, ils ne peuvent pas te faire du mal sauf le mal qui a été destiné chez Allah. S'ils veulent se regrouper de te faire des bonheurs aussi, ils ne peuvent pas, sauf le bonheur que ça a été écrit chez Allah. Mais la plume, le stylo a écrit, le feuille sèche. Dieu a créé le destin de chacun de nous avant la création de sept cieux, de cette terre. Des 50 000 ans en avance, la terre et le ciel n'existaient pas. Maintenant, si on a des problèmes, ne se dirigez pas vers le marabout. Lui-même, il ne connaît pas là où le bonheur il se trouve. S'il savait, il va chercher le bonheur pour lui. Toi aussi, ne sois pas ignorant. Mais ça, c'est la chose que Dieu le déteste. un homme parmi nous qui veut se marier avec une femme, qu'il associe un autre homme dans sa femme, qui accepte ça? Personne n'accepte que tu associes un autre homme dans ta femme. Mais pourquoi nous on associe des choses avec Allah dans ses créatures? La sorcellerie que les gens ils le font, la plupart ça vient dans la famille, soit l'oncle, soit la tante. Donc là, chez nous les Africains noirs et chez les Arabes, il y en a partout. Mais la sorcellerie, c'est faux, ce n'est pas la vérité. Mais quand on dit ça, les gens, ils disent, pourquoi vous dites que la sorcellerie, c'est fausse, et alors qu'on voit que ça touche aux gens? Non. Le prophète, il a dit, wa inna min al-bayan ila sihra. Dans une bonne parole, l'explication, ça aussi on appelle la sorcellerie. La sorcellerie, ce n'est que d'illusion. Ce n'est pas de la vérité. C'est du mensonge. Mais c'est du mensonge que les marabouts et les charlatans et les chétans y travaillent ensemble. Je vais vous donner un exemple plus bref qu'on arrive à comprendre c'est quoi la sorcellerie. Allah il nous dit dans le Coran, le moment que Moïse, alayhi salatu wa salam, il a rencontré les sorciers de Pharaon. Les jours que tout le monde était là, donc là, quand ils se rencontraient, là, les sorciers, ils ont jeté leurs bâtons et les cordons qu'ils avaient, ils s'est changé en serpent. Devant Moïse, donc là, il change, on dirait qu'il marche. Touche aux yeux des autres, mais lui-même, il sait que c'est faux. L'exemple de ça, regardez, plus que la technologie s'avance, elle nous donne une tradition dans le Coran. Pourquoi? Des films qu'on va venir s'asseoir devant la télé, de regarder ces films. Films de guerre, ou bien de vampires. Donc là, quand on s'assoit, on regarde ces films, il y a des bâtiments qui s'explosent. Et combien de gens qui meurent. Mais le réalisateur, lui, quand il va s'asseoir devant la télé, il sait que tout ça, c'est des montages, c'est faux. Mais toi qui es en train de regarder, des fois, juste que tu fais comme ça, tu crois que c'est de la vérité. Mais alors que c'est faux, mais c'est tes yeux qui sont en train de faire ça. C'est des montages qu'on a fait devant tes yeux, mais pour toi, c'est de la vérité, alors que celui qui a fait la réalisation, le montage de ce film, il sait que c'est faux. Donc souvent, on le voit que nous-mêmes, on marche. Quand tu fais chaud, tu regardes sur la route devant toi et ça se fait, on dirait qu'il y a l'eau devant toi, mais tu vas arriver là-bas, il n'y a rien. Donc ça, c'est les yeux qui fait ça. Mais en vérité, c'est faux. Et pour que vous arrivez à comprendre encore la sorcellerie que c'est faux, un menteur, il va venir de parler entre deux copines qui s'aiment à cause de la jalousie, elle va mentir sur l'autre, l'autre il va plus parler à sa copine alors que c'est des mensonges, c'est faux. Avant qu'elle cherche à savoir la vérité, ils vont plus parler. Et comme ça aussi dans la famille, et comme ça aussi avec le mensonge, on peut séparer un homme à sa femme. Mais est-ce que le mensonge, il a fait quelque chose ou il n'a pas fait quelque chose? Il a fait quelque chose. Et c'est comme ça aussi la sorcellerie. Je vous donne un exemple. Encore. Quand on regarde le magicien, il est dans une salle. Il est en train de faire des spectacles devant tout le monde. Il sort des cartes comme ça. Et là, quand il les fait comme ça, c'est en argent. Des mouchoirs, il les transforme en argent. Mais pourtant, nous, quand on va rentrer dans la salle, c'est des tickets qu'on va prendre. Ces tickets-là, il faut payer. Mais si le magicien est fort, on rentre gratuit et il a qu'à transformer tous les papiers en argent. Lui-même, il n'a pas besoin de l'argent. Parce que l'argent du ticket que nous, on va prendre, lui, il est payé avec ça. Et souvent, on le voit, il met une personne dans une caisse devant nous, la personne, on coupe la caisse en quatre. N'est-ce pas? Et puis après, la personne, on va venir mettre la caisse l'un contre l'autre et ils vont mettre quoi? Ils vont mettre un tissu dessus, il va venir avec un mouchoir, il va faire comme ça, il va faire comme ça. Il frappe et puis tu vois la fille sort et fait comme ça. N'est-ce pas? Quand la fille sort et fait comme ça, nous on dit mais c'est un magicien, il est fort. Si lui il pouvait faire ça, il a qu'à aller faire ressusciter son grand-père dans sa tombe. Si on pouvait couper quelqu'un, de lui redonner encore la vie, une deuxième fois, personne n'allait mourir dans sa famille à lui. Mais les djinns, ils sont forts. Un djinn, il peut se transformer en une fourmi. Le djinn, il peut se transformer en tout. Donc là, quand on le met, le magicien, il travaille avec des djinns. La fille que vous le voyez, ce n'est pas une vraie personne. Il peut venir, quand il rentre dans la caisse, il se transforme. En une fourmi, il se met à côté, on va couper la caisse en quatre, mais lui, il n'est pas touché. Après qu'on va le faire, il va se transformer comme il était. Allah, il a donné le pouvoir aux djinns de se transformer en n'importe quelle manière. Mais nous, les hommes, on ne peut pas. Et c'est ça leur plan. Donc, de transformer les cartes en argent ou bien en pigeon, c'est les djinns qui font tout ça. Si la personne, il pouvait faire ça, il n'a pas besoin de l'argent, de le spectacle des gens. Lui-même, il allait être riche par rapport à lui-même. Donc, maintenant, d'aller chez les marabouts, par exemple, comme aujourd'hui on le voit, tu rentres dans beaucoup de maisons, tu trouves là-bas, il y a une main qui est collée, il y a un œil dedans qui dit la main de Fatma. En tant que tu as cette main chez toi, ça te protège. Ce n'est que des mensonges. Fatma, même elle est dans sa tombe, qu'est-ce que sa main cherche chez toi? Donc chaque personne qui prend quelque chose en prétendant de mettre dans sa tête que c'est ça qui me protège, t'es associé à Allah, t'as mis la chose à la place de Dieu, t'es foutu. Si tu meurs dans cette condition, la prière ne sert à rien. Faut jamais mettre quelque chose à la place de Dieu. Même le tableau cadré qu'on le met chez nous, qu'il y a des versets coraniques dessus, et celui qui le met dans sa tête, que ces tableaux-là, en tant qu'ils sont là, je suis protégé, t'es associé à Allah. Si tu le mets pour les décorations, il n'y a pas de problème. Mais si tu mets chez toi en tant qu'il y a ces tableaux, je suis protégé, tu as mis les tableaux à la place de Dieu. Il faut enlever ça dans ta tête. La main de Fatima, il faut le prendre, il faut le casser. Celui qui met le Coran dans sa voiture, qui en tant qu'il y a ce Coran-là dans ma voiture, et là, et ma voiture elle est protégée, il est associé à Allah. Il n'y a qu'Allah que l'homme il doit mettre dans sa tête. Ni un prophète, ni un ange, ni un messager, ni un marabout, ni un voyant, ni un charlatan peut te protéger. Celui qui peut te protéger, c'est Allah. Il n'y a que ça qu'ils vont mettre dans sa tête. Si tu mets ça dans ta tête, là maintenant, tu as une bonne base. Mais si tu n'as pas ça, tu n'as rien. Donc maintenant, le man Fatima, il faut le jeter. Et là, souvent, et tu rentres dans des maisons, il y a le moment, ils vont aller chez les marabouts, de dire, fais-moi un gris-gris, je mets en dessous du coussin, ou mets le coussin de mon mari, pour que mon mari n'arrive pas à marier une deuxième femme qui reste avec moi. Les femmes, elles font ça aussi. Ou bien, ils vont demander au marabout, fais-moi quelque chose, et pour que mon mari, et il divorce ma co-épouse, et que moi je reste avec lui. Tout ça, c'est à cause de l'amour de Dunia. Ton mari, il va divorcer ta coépouse. Maintenant, ta coépouse, elle va partir. Maintenant, le mari, quand il va mourir, toi, tu vas où? Il meurt. Il vous laisse. Donc, ça, c'est des choses que l'homme, il doit savoir. Tout ce qu'il le fait, que ça contredit la religion. Allah subhanahu wa ta'ala, celui qui meurt en faisant la sorcellerie contre les gens, il va partir dans l'enfer. Sauf celui qui le faisait, il est arrêté, il se repentit vers Allah. Là, il est tranquille. Mais si on le fait en faisant des choses qu'on n'a pas droit, et ça, c'est des choses que ça nous conduit dans le feu. Ne va pas chez les marabouts. Alors, quand on a un problème, Le professeur sallallahu alayhi wa sallam, il nous a jamais interdit de ne pas faire quelque chose s'il ne nous a pas donné la solution. Je vais me marier avec un homme, avec une femme. Je ne sais pas si c'est quelqu'un de bien ou bien si c'est pas quelqu'un de bien. Et une chose, j'ai dit aux filles, il faut se marier, hein. Il faut pas rester à la maison, il faut laisser la place aussi aux petites sœurs. La chambre des filles, elle est remplie. Il n'y a même plus place pour le lit des petites. Il faut laisser la place pour des petites sœurs aussi. Il faut se marier. Maintenant, il y a une chose que les filles, ils essayent d'éviter. On ne peut pas éviter le destin. Toi, ta sœur, ou bien ta cousine, ou bien ta copine, elle s'est mariée, ça ne va pas avec son mari. Le mari, il l'a trahi, ou bien il l'a trompé, et dit, mais si les hommes, ils sont comme ça, wallah, moi, je ne me marie pas. Est-ce que ce qu'Allah il a destiné pour ta cousine, ou bien ta copine, ou bien ta sœur, c'est la même chose pour toi? Toi, tu vas dire, donc, moi, je ne suis pas prêt, j'attends. Tu vas faire 3 ans pour éviter quelque chose, le jour que tu vas te marier, tu vas tomber dans le plus pur que ce que ta sœur elle a eu. Mais, il y a un conseil que je vais donner aux frères, aux sœurs. Si on veut se marier, ou bien on est dans le problème, comme le prophète sallallahu a dit, si l'un de vous, il a la souci de quelque chose, il veut se marier, il ne sait pas si c'est quelqu'un de bien. Maintenant, ou bien je veux voyager, je ne sais pas si le voyage est le bien pour moi ou bien est le mauvais pour moi. Tu fais juste tes ablutions pour venir faire le 2 rakat de la prière d'Istikhara. La prière d'Istikhara, tu vas faire ça. Si c'est un homme bien, le doigt il se trouve dans la citadelle du musulman. Et si tu ne sais pas lire, tu ne sais pas dire quelque chose, et pendant la prière ou après le salam, lève ta main et tu demandes à Allah subhanahu wa ta'ala, Allah, je veux me marier avec telle personne, je ne sais pas si c'est quelqu'un de bien ou bien c'est pas quelqu'un de bien. Allah, si c'est quelqu'un de bien, montre-moi un signe. Et si c'est quelqu'un de mauvais, montre-moi un signe. Mais il y en a, ils croient que si tu fais la prière de consultation, il faut aller dormir pour voir quelque chose. Toi, tu fais toute la journée qui est à mentir. Quand toi, tu vas dormir, tu vas voir quoi que des sauterelles. C'est que des sauterelles que tu vas voir ou bien des moustiques qui volent. Toute la journée, toi, tu écoutes que la musique, tu fais que des mensonges. Quand toi, tu vas dormir, tu vas rien voir de bien. Mais quand tu fais la prière de consultation, que tu veux te marier envers quelqu'un et avec quelqu'un, ou bien tu veux rentrer dans quelque chose après la prière de consultation, si tu trouves une sérénité ou bien un apaisement du cœur, ce qui veut dire que la chose elle est bonne pour toi, engage-toi. Mais si tu trouves que ton cœur, ta poitrine elle est serrée, que tu n'es pas contente, ou bien tu n'es pas contente et angoissée, ce qui veut dire que ne t'engage pas. Pour les hadiths, les prophètes ont dit, la vérité, c'est l'apaisement du cœur. Le mensonge, c'est le quai des hésitations. Donc, si tu dors, tu vois quelque chose, alhamdulillah. Il y en a aussi, quand ils font la prière de consultation, Allah il va leur montrer la chose claire. Ils vont voir. Les hommes, ils peuvent te trahir, mais Dieu ne trahit personne. Maintenant, fais la prière de consultation. Si Allah t'a montré que c'est un bien, si tu as confiance en Allah, tu vas te marier. Si tu n'as pas confiance en Allah, tu vas pas te marier. Moi, je crois que l'homme, s'il n'a pas confiance en Allah, c'est à qui d'autre qui va avoir confiance? Maintenant, c'est à qui d'autre qui vont avoir confiance? Maintenant, au lieu d'aller consultation des marabouts 30 euros ou bien 45 euros, au lieu d'aller gaspiller ça, fait tes ablutions, tu vas faire 2 rakat, Allah va te montrer. Ne gaspille pas ton argent. Les 30 euros, va le mettre dans la caisse de la mosquée ou bien envoie quelqu'un de la famille au bled, il va faire doigt pour toi. Et donc là, fais essuyer l'arme d'un pauvre avec ses 30. Fais du bonheur aux gens. Allah il te fait du bonheur. Mais va pas gaspiller ton argent chez les marabouts en faisant des consultations. Il connaît rien. C'est un menteur. S'il pouvait faire quelque chose, lui-même, il n'allait pas être dans le problème. Donc là, Allah subhanahu wa ta'ala, quand on fait la prière de consultation, Dieu il nous montre la vérité. Donc ce qui veut dire, faut pas aller voir les voyants. Donc il faut pas aller voir les voyants de ne pas faire des choses qu'on n'a pas le droit de le faire. Ça nous fera sortir dans l'islam. Donc il y a des personnes aussi qui ont fait de la sorcellerie, comme ça existe dans la famille. Elles, ses enfants, ils sont trop avancés dans l'école et ils sont dans les plus hautes études, donc il faut le bloquer dans leurs études. Il ne faut pas qu'ils se marient, il ne faut pas qu'ils trouvent des hommes, il ne faut pas qu'ils s'avancent dans leur vie. C'est ce qu'est la vie, la communauté africaine. Subhanallah. Le prophète sallallahu alayhi wa sallam, il a dit, la jalousie est le permis que dans des choses. Un homme à qui Dieu a donné les savoirs du Coran, il fait la prière de nuit avec le Coran, jour et nuit. Donc là, il enseigne des gens avec la science de ses livres. Donc là, cette personne est que d'avoir la jalousie pour cette personne, Allah subhanahu wa ta'ala, il va, et d'avoir la jalousie sur cette personne, elle est autorisée. Ou bien, tu dis, si Allah m'avait donné la science comme cette personne aussi, j'allais faire comme lui, donc tu vas être avec lui dans la récompense égaux. Même récompense que lui. Et si c'est le mal aussi, même récompense. Un homme à qui Dieu l'a donné beaucoup d'argent, il fait que de dépenser dans le bien. D'avoir la jalousie, si Dieu m'avait donné l'argent comme lui, j'allais faire comme lui, vous êtes égaux dans la récompense. Donc ça, c'est des choses qui sont autorisées. Mais la jalousie qu'elle est interdite, ça c'est la jalousie des shaitan contre notre papa Adam. Que Dieu il l'a créé, qu'il a dit qu'il se prosterne pour lui. Il a dit, moi je ne me prosterne pas pour quelqu'un que tu l'as créé d'argile. Je suis plus meilleur que lui parce que moi tu m'as créé du feu. Allah il l'a fait dégager et il l'a mis parmi les gens de l'enfer. Donc d'avoir l'envie ou l'envieux les gens pour rien du tout, cette personne Dieu il l'a donné, il est chef du travail, ou bien il a eu son permis, ou bien comme nous-mêmes on le sait dans le problème des Africains, elle s'est mariée, ses enfants ils vont se marier, moi mes enfants ils vont pas se marier, ou bien ma coépouse, donc là d'avoir la jalousie contre la coépouse, et mon mari il aime mon coépouse et ma coépouse, donc là il faut que les marabouts fassent quelque chose qui le déteste, que moi qui m'aime. Ça c'est des choses haram. Si tu meurs sur ça, tu es foutu chez Allah. Tout ça c'est à cause de l'amour de dunya. Parce que tellement on a aimé dunya, on croit qu'on ne va plus mourir. Même les choses que ça nous met en enfer, on ferme les yeux, on le fait. On s'en fout. Innahum yarawnahu bayda wa narahu qariba. Allah il a dit, vous croyez que la mort et les jours de la résurrection, c'est loin. Mais il a dit, moi, Allah, je le vois, il est plus près, c'est tout de suite. Il faut arrêter de faire la sorcellerie contre les gens pour rien. Ibn al-Qayyim al-Jawzi, rahimahullah, il a dit dans son livre, fi madarij as-salikin bayna manazilik iyyaka na'budu wa iyyaka nasta'in, il a dit, tu ne peux pas être un véritable croyant si tu n'es pas content du malheur comme tu es content pour le bien. Si Allah te fait quelque chose, il faut accepter. Dieu il met quelque chose devant toi, il faut l'accepter. Allah il a dit au prophète sallallahu alayhi wa sallam, Mohammed, ne tire pas ta regarde envers les koufars que je les ai donné beaucoup de richesses et beaucoup d'enfants, beaucoup de fortunes. Ça c'est de plaisir et de délices de dunya. Mais je fais ça pour les éprouver. Faut pas que c'est ça qui te préoccupe, qui te fait perdre la tête, comme les musulmans aujourd'hui, ils ont perdu la tête. Les musulmans, ils ont perdu la tête. Combien de personnes, tu le vois au travail, il ne fait pas la prière. Quand il va venir à la maison, c'est en gros. Allah, il va en gros sur toi dans la tombe. Et combien de musulmans qui deviennent hypocrites au travail et il escroque les gens, des musulmans qui travaillent avec lui pour que lui, il arrive à avoir une place. Et il va faire gâter le travail de l'autre. Est-ce que ces gens-là, ils ne savent pas? Ils ne croient pas? Ou bien ils ne savent pas les jours de la résurrection qu'Allah va nous juger? tout ce qui est en train de faire que les gens ils ne savent pas et que tu les caches dans ton cœur, de sortir avec un homme, de sortir avec une femme, de dire à ton père, je vais aller là-bas, de dire à ta mère, je vais aller chez ma cousine, alors que tu vas dormir chez un homme, ou bien autre chose, de dire à ton mari, je vais aller là-bas, alors que tu vas aller voir ton copain. Là, tu te caches aux gens, mais ce n'est pas ton mari, ce n'est pas les gens qui vont te juger, c'est Allah qui va te juger. Yastaghfiruna minan nas ولا يستغفرون من الله وهو معهم إذ يبيتون ما لا يرضى من الخول. Il se cache les gens. Il se cache aux gens pour faire du mal. Mais Allah l'a dit, il ne se cache pas de moi, alors que moi, Allah, je suis avec eux quand ils sont seuls ou bien ils sont dans le noir, ce qu'ils sont en train de dire et ce qu'ils les cachent dans leur poitrine. Moi, Allah, je le sais. Mais ce n'est pas les gens qui vont te juger. Celui qui va te juger, c'est à lui qu'il faut avoir peur. De dire à ton mari, je vais aller voir ma tante, alors que tu vas aller chez les charlatans, ou bien le marabout, ou bien des féticheurs, ou bien alors que tu vas aller voir ton petit copain. Déjà, tu as menti, et tu as désobéi à ton mari. Alors que le prophète, il a dit dans un hadith authentique de Tirmidhi, chaque femme qu'elle adore Allah et fait sa prière, et se préserve contre l'adultère ou bien des fornications, elle obéit à son mari. Les jours de la résurrection, quand elle va venir, Allah va dire, ma servante, choisis parmi les 8 portes du paradis, lequel que tu veux, tu rentres par. Cette dame, cette femme, elle va choisir la porte qu'elle veut rentrer. Mais c'est Allah qui lui donne le choix. Donc toi, tu désobéis ton mari, ou bien tu désobéis ton père. Toi-même, tu sais ce que tu es en train de dire à ton père ou bien à ton mari, que tu vas y aller là-bas, alors que c'est faux. Mais est-ce que tu crois que c'est ton mari qui va te juger? C'est Allah qui va te juger. Allah, il a dit, si vous voulez, parle doucement ou bien parle fort, ce qui est caché dans vos poitrines, moi, Allah, je le sais. Mais l'homme, il n'est pas intelligent. Au lieu de se cacher aux gens, cherche à te préserver contre le contrôle d'Allah. On ne peut pas se cacher à lui. Mais, on n'est pas intelligent. Donc, si tu sors pour aller dans un endroit, regarde qu'est-ce que tu vas dire à ton mari, ou bien à ton père, ou bien à ta mère. Mais, il faut que ça soit la vérité là où tu vas. Le prophète, sallallahu alayhi wa sallam, il a dit, je vous donne des conseils de ne pas dire le mensonge. Gare à vous à mentir, car le mensonge, il vous conduit vers le mauvais chemin, et le mauvais chemin, il vous conduit vers l'enfer. L'homme ne cesse de mentir jusqu'à ce qu'on le prescrit son nom auprès d'Allah, que telle personne c'est un menteur. La vérité aussi, c'est la même chose, car le mensonge, ça conduit à l'enfer, la vérité, ça conduit au paradis. Chacun de nous regarde. Tu as fait toute la journée à regarder la télé ou bien à regarder des films, et tu n'as pas cuisiné, ton mari, il va rentrer. Dès que le mari va sonner à la porte, ah, j'ai mal au ventre. Voilà, toute la journée, j'ai mal à la tête. Et Fatima, passe-moi l'aspirine là, sinon je vais mourir. Donc tu mens sur Allah qui t'a rendu malade alors que t'as rien. Subhanallah. Pourquoi? Parce que le mari va l'engueuler, pourquoi t'as pas cuisiné? Il a dit, hein, j'ai mal au ventre. Ou bien ma tête. Il faut avoir la crainte de Dieu. Donc maintenant, le femme, il y a autre chose aussi que les femmes, ils le font. Un homme qui a 2 femmes, ou bien qui a 4 femmes. Des fois, les femmes, ils font le mari quand il est chez elles. Donc là, tout ce qui est de rapport conjugal, tout se passe bien, mais il fait de maraboutage et de la sorcellerie. Quand il part chez la coépouse, il ne peut plus rien faire. Craignez-vous Allah. Ça, c'est à cause d'un homme. Cet homme qui ne te voit même pas. Demain, tu vas être vieille. Il va prendre encore une autre femme. Est-ce que cet homme-là, il est vrai pour toi?
0: C'est quelque chose qu'Allah il a dit que ça se partage, toi tu as dit que ça ne se partage pas. Et vous croyez, si toutes les femmes disent, moi mon mari c'est non partagé, et les autres qui ne vont pas avoir de mari, ils vont faire l'adultère alors. Donc là, ne soyez pas égoïste. Le jour que ton mari il te donne, laisse, il donne le même jour à ta co-épouse. Faut pas le marabouter. Faut pas la marabouter. Et ni ses enfants. Pour qu'elle vive qu'elle dans la souffrance. Mais toi et tes enfants, vous vivez dans le bonheur. Ça, c'est quelle vie. Et tu crois comme ça, même si tu pries et tu fais tout. Wallah, et si tu ne te repentis pas des mal que tu as fait, de demander le pardon à Allah, et le mal que tu as fait là où tu as caché, donc là d'aller les enlever. Wallah, et si tu ne te repentis pas, si tu meurs sur cette condition, la prière n'est pas sauvée. La prière était sauve pas. Il faut avoir la crainte de Dieu. Oui, il y a des filles aussi qui sortent avec des garçons. Le garçon, il n'est même pas devenu son mari, il va marabouter le garçon pour que. Et il sort plus avec une autre fille, il sort qu'avec moi. Ce n'est pas ton mari. Déjà, c'est un chemin de haram qui est en train de le faire. Ça n'existe pas pote ou bien copain ou bien ami. Ça, c'est mon meilleur pote ou bien ça, c'est mon meilleur ami et ça, c'est mon pote. Ça n'existe pas entre un homme et une femme. L'amitié, ça n'existe pas entre un homme et une femme. Le seul lien entre un homme et une femme, c'est le mariage. J'ai dit, ça, c'est mon collègue. Et ça c'est mon ami, ça c'est mon pote. Tu montres, et celui qui est la pote du prophète sallallahu alayhi wa sallam parmi les femmes. Tu montres l'ami du prophète sallallahu alayhi wa sallam parmi les femmes. Il n'y en a pas. Le seul lien pour rapprocher un homme à une femme, c'est que le mariage. Il n'y en a pas, ça n'existe pas. Et combien de filles, aujourd'hui c'est mon pote qui m'a invité, ou bien c'est mon ami qui m'a invité. La plupart, on a vu des potes ou bien des filles qu'ils ont mis leur ami ou bien leur copine enceinte. Il dit non, moi j'ai un caractère fort. C'est Allah qui a dit qu'il faut pas faire. Toi, tu dis tu as un caractère fort. Quel caractère? Donc, dans ce cas, tout ce que l'homme est prétendant dans sa tête que ça protège, c'est faux. Et il y en a aussi. Comme on le voit. Donc ça c'est des choses que vous les voyez. C'est les marabouts et les charlatans qui nous font des choses comme ça. De dire ça c'est des choses, si tu le mets sur toi, tout le monde a peur de toi. Ou bien, ça si tu le mets sur toi, et quand ton corps il va être chaud, personne ne peut se mettre devant toi. Mais l'ange de la mort il peut se mettre devant toi quand même. Hein? N'est-ce pas? Ou bien, en tant que t'as ça, t'es protégé de tout. Ça peut protéger quoi? La peau qu'on le voit sur ça. Si cette peau, elle pouvait protéger quelque chose, l'agneau ou bien le mouton qu'on a égorgé, et cette peau, il allait protéger ce mouton qui ne va pas mourir. Donc toi, tu mets ça sur toi, en tant que j'ai ça, les gris-gris. Si t'as ça, t'as tout le temps le travail, si t'as ça, et tu vas avoir des maris, si t'as ça, tu vas avoir une femme. Et le marabout, il vous trompe, il vous dit quoi? Et c'est le Coran qui en vous écrit. C'est un don que Dieu nous a donné. Quel don que toi tu peux avoir que Dieu n'a pas donné au prophète? Le Coran était descendu sur le prophète, il a donné les gris-gris à qui? Tu nous montres. Le prophète, il a fait des gris-gris à qui? Il a donné quelque chose à telle personne si tu rentres chez toi et si tu mets ça en dessous de ton coussin ou bien en dessous des coussins de ton mari et tu vas le gouverner même si tu dis le mensonge, il va dire ouais c'est la vérité. Tout ça c'est à cause de l'amour des dunia. Ça peut nous faire quoi? Il n'est pas capable de se protéger à lui-même, surtout toi. Quel don que toi tu peux avoir dans le Coran que Dieu il n'a pas donné à son prophète? Alors que le Coran a été descendu sur lui. Et comme le marabout lui dit souvent, moi je peux te faire quelque chose, wallahi même on te tire une balle, ça ne te rend pas, et le fer et le couteau ne peut pas te couper. Et quand tu lui demandes où est-ce que tu as eu ce don, il dit dans le Coran. Mais l'oncle du prophète, Hamza, il est mort avec quoi?
1: On lui a tué avec une épée. Si le secret de protéger quelqu'un contre l'épée, contre le feu, et le prophète, il allait protéger ses compagnons. L'oncle du prophète, il n'allait pas mourir avec une épée qui est fait en fer. C'est des mensonges, c'est des menteurs qui vous disent, donc là, moi, je peux te faire quelque chose, ça te protège. Chance, jeu, amour, tout, succès. Et lui-même, il n'aime pas le succès. Mais c'est nous qu'on n'est pas intelligents. On va avoir peur. Avant les enfants, ils ne connaissaient pas ces choses-là, mais tellement le moment, ils les envoient, et même ils sont rentrés dedans maintenant. Le moment, il les envoie. Quand il envoie, il appelle dans la chambre en cachette, il ferme la porte. Il lui donne l'argent. Tu vas dans tel endroit, donc il y a tel marabout là-bas, donc là, il va te donner telle chose. En venant, il faut les cacher dans ton sac, il ne faut pas que ton père il les voit. Le pauvre, il est au travail. Il va venir, il va rentrer chez lui. Le marabout, il va donner l'eau qu'il a écrit qu'on dit Nassi. C'est l'eau qu'il le fait avec un truc noir. Il va dire ça, tu le mets dans la sauce. Ton mari, quand il va manger ça, il est foutu. Il va venir, il le mange. Le pauvre, il est venu du travail, il est fatigué. On va lui blinder le ventre. Il ne sait pas qu'est-ce qui est dedans. Il mange. Il est là, après il dort. Mais, et plus tard, il ne peut plus être équitable entre les femmes. Il n'aime pas les enfants de l'autre et l'autre. Ça c'est à cause de toi. Parce que tu l'as fait manger. C'est pour avoir un bien de dunia. Mais il ne faut pas mourir. Hein. Il faut éviter la tombe. Il ne faut pas arriver là-bas. Wallahi, si tu arrives là-bas, tu vas payer. Ça me sert à quoi ça? Et les femmes, elles ont perdu la tête aujourd'hui. C'est qu'on voit la peau nature et le temps nature que Dieu a donné aux femmes maintenant. Et ça ne suffit pas avec ça, elles se mettent des produits pour s'éclaircir. Des produits. Chaque femme qui met des produits sur et meurt sur ça, Wallahi, Allah va la brûler. Le shaitan, il a juré dans le verset que je viens de dire, il a dit Fala yurayurunna qalqallahi. La manière que Dieu il les a créés, il faut qu'ils sabotent cette manière-là. Ils vont se mettre des produits pour s'éclaircir, devenir blanc, clair. Quand les hommes ils me voient, c'est une assurance. Mais vous n'avez pas vu que Dieu il a fait quelqu'un sur les femmes qui met des produits? Souvent, tellement elle est rentrée dans le produit, Dieu il fait que son visage, il a des taches noires. Quand tu le vois, tu as envie de cracher par terre. Ça te dégoûte. Au début, on dit, ah, tes produits, ça a reçu. D'accord, continue, tu vas voir. Et finalement, des fois, quand tu regardes leurs pieds et leurs mains, il y a des endroits qui sont clairs, il y a des endroits qui sont noirs. On dirait que c'est le feu qui les a brûlés. Il y a une maman, dans la dernière conférence que je fais à Saint-Denis, c'est une maman qui s'occupe pour lavage de corps des gens qui meurent. Elle a dit, elles sont parties sur une serre ou bien sur une personne. Elle a dit pour laver le corps. Maintenant, chaque fois qu'il met sa main sur le corps pour laver, c'est la peau qui part. C'est la peau qui part. À cause des produits. Dans le dunya déjà, elle est brûlée. Et dans la tombe, elle est comment? Tout ça, c'est pour les hommes. Les hommes, ils ne vous voient pas. Il ne faut pas se fatiguer. Les hommes, ils ne vous voient pas. Tu te tues pour un homme, il ne te regarde même pas, alors que lui-même, il voit une autre chose. Hein? Tu vas marabouter tous les enfants de ta co-épouse. Elle-même, elle va mourir. C'est toi-même que tu vas ramasser la merde que tu as fait. Elle va te laisser tous les enfants. La souffrance, les problèmes que tu as fait, c'est toi qui vas souffrir à sa place. Tout ça, c'est à cause d'un homme. Demain, vous tous, vous allez être vieille. Il va prendre une jeune fille et il ne va même pas rester en France, en Afrique. Il va vous laisser. Vous allez se démerder. Quand tu le téléphones, c'est qui? Il raccroche. Je ne vais pas entendre ta voix. Tout ça, c'est à cause de quoi? Restez dans vos biens. Et si tu vois que les femmes y mettent des mèches, Il met des mèches pour qui? C'est pour les hommes. De mettre de mèches sur sa tête, c'est haram, c'est interdit. Le prophète sallallahu alayhi wa sallam, il a dit, la personne qui tresse de mèches, elle est maudite par Allah. Et sur la tête de la personne aussi qui porte, elle est maudite par Allah. Quand on dit Dieu, il a maudit quelqu'un, ou bien le prophète, il a maudit quelqu'un, ça veut dire qu'on t'éloigne du paradis. Il n'y a que deux places. Hein. S'il n'y a pas le paradis de l'autre côté, je n'ai pas besoin de te dire, toi-même tu le sais. Déjà, le plus petit que ça, le prophète sallallahu alayhi wa sallam, il a dit, les femmes qui portent de péril comme des bosses de chameau, elles ne sentiront pas l'odeur de paradis. L'odeur de paradis, on la sent de distance de 500 années. Mais la femme qui porte de périque, le périque, s'il est plus dangereux, maintenant, si le périque, elle est dangereux dans cette condition, la mèche, le mèche, elles vont être comment? Donc, cette femme, elle ne va pas sentir l'odeur du paradis. Elle va partir en enfer. Ça, c'est quelqu'un qui porte de périque. Pour le mèche, ça, c'est encore autre chose. Et tu rentres chez nous aujourd'hui. Tu regardes la tête de toutes les filles, c'est des poufs, des mèches, samizaine, des cheveux nature. Quel cheveux nature? C'est ça que tu appelles cheveux nature? C'est les cheveux des gens qui sont morts et des gens qu'on le coiffe. J'ai déjà regardé des reportages sur la télé. C'est des cheveux qui vont ramasser dans la rue, des regroupés. Ceux qui fabriquent le mèche, est-ce qu'il y a même une main? Nous, qu'on n'est pas intelligents. Si tu n'as pas de cheveux, mais air pousse plus, ça va pousser. Ou bien tu mets de crème. Dieu ne t'a pas dit, tu ne seras pas une femme si tu ne découpes pas ta tête aux hommes. La femme, elle est autorisée de cacher ses cheveux. Et pourquoi tu vas utiliser le mèche? La femme qui est prise, qui est le mèche, elle est sur sa tête, il ne faut pas qu'elle se fatigue. Tu fais les ablutions que tu portes des mèches, ne te fatigue pas. Il y a des choses qu'on dit petit à petit qu'on peut arrêter. Comme l'ange Gabriel, il est parti avec le prophète Mohammed sallallahu alayhi wa sallam, quand il visitait l'enfer, il a vu une femme qu'elle était tendue par son cheveu, le feu rentre par le bas, ça sort par la bouche. Et le prophète sallallahu alayhi wa sallam, il a dit à l'ange Gabriel, et ça c'est quel genre de femme ça? Le prophète, il a dit, ça c'est des femmes dans ta communauté. Et l'ange Gabriel, il a dit, ça c'est des femmes dans ta communauté qui se tressent avec des mèches. Quand tu sors, ils ne couvrent pas leur tête et ils laissent profiter les hommes sur leur tête. Ils ne se coupent pas. Mais je vais revenir. Ça c'est des causes que les musulmans ont vu dedans. Le mèche, ça va te rapporter quoi? C'est une sabotage. C'est que Dieu t'a donné. Allah, toi, tu ne m'as pas donné les cheveux qu'il faut. Donc là, moi, je n'aime pas comme ça. Allah, tu ne sais pas faire. Moi, je me fais. Donc là, évite la tombe. Il ne faut pas arriver là-bas. Il ne faut pas mourir. Hein. Wallahi, si tu meurs, que tu portes des mèches, on ne te demande même pas là où tu vas y aller. Elle est connue. Tu dors sur ton lit. Tu ne sais pas à quelle heure que l'ange de la mort il va venir. Et t'as tes touffes de mèches, t'es tranquille, tu te mets sur le lit, dors, vrr, vrr. Subhanallah. On est tranquille, quelle garantie qu'on a? Tout ce qu'Allah il n'aime pas, on le fait. Tout ça, c'est à cause des hommes. Quand je pars à l'école, il faut qu'on dit, quand les gens ils vont raconter, ah Fatima, t'es belle aujourd'hui. Merci. Merci. On te dit, t'es belle, merci. Et cette parole, t'es belle, ça va te donner beaucoup de milliards? Ça va te rajouter des tailles? Ça va te donner plus de beauté? Merci. La hawla wa la quwwata illa billah. Ça va te donner quoi? Que de perdition. Retourne-toi à ta religion, toi la musulmane. La future maman. Pour les enfants qui vont être le futur aventurier de l'islam. C'est toi la future maman. Prépare ta vie. Tu ne vas pas rester ici, tu es venu pour un seul but. Allah il a dit, je n'ai créé que le djinn et l'homme que pour m'adorer. Je les ai créés
0: que pour m'adorer.
1: Faut pas se manipuler de croire qu'on va rester ici.
0: Aujourd'hui, celui qui meurt plus, c'est qui?
1: C'est nous, le jeune. C'est le jeune qui meurt plus. Gel plaqué, MP3, des jeans serrés, tout bientôt ça va être l'été. Quand tu vas sortir dehors, c'est la hawla wa la quwwata illa billah. Fatima, Zuleika et Sabrina, tu les trouves dehors. Et ça c'est des mini-jibs ou bien des bodys. Subhanallah, la hawla wa la quwwata illa billah. Même Claudine ne s'habille pas comme ça. Même Claudine. Wallahi, quand tu vas chez le non-musulman, pour que tu vois quelqu'un qui est habillé en mini-jupe, c'est des vieilles. C'est des vieilles qui s'habillent en mini-jupe. J'ai jamais vu chez le non-musulman des jeunes filles qui s'habillent en mini-jupe. Si tu vois ça, c'est qu'ils habitent avec les Africains dans la même cité. Mais elles seront pas capables. Mais quand tu sors, il y en a même pour s'asseoir, il faut qu'ils se fassent comme ça. Des fois, en marchant, avec les jeans ou bien de jupe tellement il est serré, c'est comme ça. Elle ne peut pas marcher droit. Des fois, il va rentrer. Maintenant,

Ne crois pas que tu es venu pour rester ici. Tu es venu pour un temps. Ne gaspille pas ton temps. Ne détruis pas ton passage. Tu ne vas pas rester ici. Il y aura un jour que Dieu va contrôler tout le monde. Celui qui fait selon l'équivalent d'un atome de bien, il le verra. Si c'est un mal aussi, il le verra. Donc revenons en arrière. Le mèche et le perique, il faut les enlever. Celui qui meurt avec ça, il est foutu. Hein? Même de vernis de mettre sur tes mains et pour faire les ablutions avec, tes ablutions, ils ne sont pas acceptées. Mais il y en a qui croient que l'islam, c'est une prison. Non, tu ne peux pas profiter de l'islam en tant que si tu ne pratiques pas. Les jours que tu vas rentrer. Le moment, regardez. Il y a une chose que je veux vous dire. Pendant l'été, des personnes qui sont voilées, tu ne les trouves jamais qu'elles ont des petits éventails qui font comme ça. Parce qu'elles ont des climatiseurs en dessous de leur voile. Ça, c'est une climatiseur que Dieu a mis là-bas. Mais tous qui ont des habits courts, il vient et il trouve des femmes qui sont voilées. T'as pas chaud comme ça? Oh là là, nous, on est en train de mourir. Toi, t'as pas chaud? Non, elle n'a rien. Elle est tranquille, c'est le climatiseur de Dieu. Tu ne peux pas savoir s'il fait chaud ou il ne fait pas froid si toi-même tu ne le mets pas. Mais tu la trouves elle-même que toute la poitrine, les seins, ils sont là. Elle est en train de faire... Ah, aujourd'hui, il fait chaud. Déjà, la chaleur de l'enfer était fatigue dans Dunias. Entre toi et le soleil, il y a 500 années de distance. Les jours que Dieu va te frapper dans l'enfer. Imagine ça dans ta tête. Mais tu vas venir. Tu trouves le papa aussi. Les pauvres, ou bien la maman, elle est dans la cuisine, ou bien la pauvre, elle est là, machallah, elle met son bissoro comme ça, et le père, il est là, il met son chapeau, il est sur fauteuil, il regarde son journal. Et sa fille, regarde comment elle est habillée, elle va sortir. Papa, salut, à plus. Il regarde sa fille, comment elle sort. Ah, faut pas rester longtemps, tu vas aller où, Fatmata? Je vais aller en bas. Mais plus tard, on va entendre qu'elle a fait un accident à Paris. Donc, un chef de famille, comment il peut permettre à ses filles de sortir avec des habits comme ça? Lui-même, il est assis, il le regarde. Ça lui fait pas mal au cœur. Et la maman, c'est elle qui donne l'argent pour aller acheter. Même si le père, il y a des mamans aussi, il combat le père et pour... Quand il voit que les filles font des choses comme ça, il dit, mais laisse-le tranquille, c'est la jeunesse. Laisse-le profiter, c'est la jeunesse. Profite bien. Profite bien. Mais l'âge de la mort, il ne connaît pas la jeunesse. Hein. Quand il va venir, il ne va pas savoir, tu as 15 ans ou bien tu as 12 ans. L'âge de la mort, il ne connaît pas la jeunesse. Quand tu vas mourir dans la tombe, si c'est la jeunesse qu'il faut profiter, profite bien. Il faut ouvrir les yeux. Faut pas dormir. Il faut revenir à la religion. Vous croyez qu'on va rester ici? Celui qui met ça dans sa tête, il a faux. Mais la mort, elle est en route. Chaque seconde qui se diminue dans ta vie, ça te fait rapprocher de ta tombe, ça te fait éloigner de la vie. Chaque seconde, tu es en train de te rapprocher de ta tombe. Chaque jour, quand ça va partir, ça ne va plus revenir. Et tu trouves la pauvre, quand elle a 20 ou bien 18 ans, et tout le monde envoie des textos, et joyeux anniversaire, félicitations, et elle me dit, j'ai mes 18 ans. Tu as perdu 18 ans de ta vie, tu es contente? Ben vas-y, fais ton anniversaire. Tu as perdu 18 ans de ta vie, tu vas fêter parce que j'ai perdu 18 ans de ma vie. Le prophète, il a fait des anniversaires? Si on dit, on suit la sunna. Le prophète, il a fait des anniversaires. L'anniversaire des prophètes, sallallahu alayhi wa sallam. Et tu vas voir, il va et allumer des bougies, il va venir. Pouf, pouf, pouf, il était. Pauvre. Elle est loin de la religion. Les prophètes, ils jeûnaient pour son jour de l'anniversaire, ils jeûnaient. Si tu veux suivre la sunna, jeûne. Les jours qui étaient nés chaque année, quand ça va arriver, tu jeûnes ces jours-là. C'est ça le remerciement d'Allah. Mais c'est les mamans même qui vont regrouper les enfants. Et aujourd'hui, ma fille, elle a 6 ans. Et

chaud, elle va appeler toutes ses copines, ils vont acheter des bougies, ils vont mettre la musique. Des fois même, on le met au McDonald's. On va aller fêter au McDo. Ou bien souvent, des grandes filles, elles invitent les garçons et les filles de faire l'anniversaire. Tout ça, c'est à cause de quoi? Parce qu'on est loin de la religion. Quand est-ce qu'on va se réveiller ?

0: laissons l'amour des dunya. Les gens qui sont passés avant nous, ils ont ramassé dunya, ils ont ramassé dunya, mais ils sont dans leur tombe. Qu'est-ce qu'ils ont gagné? T'es venu la main vide, tu partiras la main vide. Donc personne mettra quelque chose comme quoi c'est ça qui va me protéger. Il n'y a que Dieu qui protège. Il n'y a aucun homme peut protéger un homme. Donc aujourd'hui, on est dans beaucoup de conflits, dans beaucoup de problèmes. Combien de djinns, combien de gens, il y a des djinns shaitan dans eux. Beaucoup de jeunes filles, elles n'acceptent pas le mariage, mais la plupart, tu les trouves, elles ont des djinns. Soit elle est maraboutée, soit le djinn est rentré par l'amour. Mais avant ça, le djinn, c'est des créatures, mais il vit dans un monde invisible. Et il nous voit, mais nous, on ne peut pas le voir. Mais le djinn, le lien entre lui et les sorciers, et des marabouts et des djinns, ils travaillent ensemble. Chaque marabout que tu vois qui dit, il fait des choses, il travaille avec un djinn. Le djinn, il ne peut pas obéir à un marabout s'il ne devient pas mécréant. Des fois, on va partir et dit, tu vas acheter une poule toute blanche ou bien un coq qui est tout noir, il n'y a aucun blanc dedans. Ou bien un mouton qui a des taches noires en dessous de l'œil et tu ramènes ça, on va égorger, ça c'est ton sadaqat. Allah il a dit au prophète sallallahu alayhi wa sallam, قُلْ إِنَّ صَلَاتِ وَنُسْكِي يَوْمَ حَيَا يَوْمَ مَاتِ لِلَّهِ رَبِّ الْعَالَمِينَ لَا شَرِيكَ لَهُ وَبِذَلِكَ أُمِرْتُ. Mohammed dit que ma prière et tout ce que je fais comme égorge, c'est que pour Allah. Mais il y a encore des troupes ici en Afrique, c'est des gens qui disent ils sortent des tam-tams de djinn. Il y a beaucoup de filles qui sont rentrées dans ça. Ça, c'est des chemins qui sont interdits. Ils égorgent des moutons, ils égorgent des poulets pour des djinns et pour les charlatans. Toi qui vas acheter les poulets et qui vas acheter les coqs, et toi-même, tu es associateur, et toi et les marabouts et les charlatans et les féticheurs, vous allez tous, si vous mettez sur ça sans se repentir, vous allez tous partir dans le feu. Un djinn, il ne s'obéit jamais à un marabout ni à un féticheur s'il ne fait pas quelque chose que ça lui fait plaisir. Donc pour faire des choses comme ça, le djinn, il obéit à quelqu'un si les choses que tu fais à Allah, si tu fais les mêmes choses pour eux. Il y a des marabouts, tu le vois, ils font des ablutions avec le pipi d'une femme. Les marabouts, oui. Les charlatans, il y en a qui font des ablutions avec le pipi d'une femme qu'elle est mariée déjà. Et quand tu pries, ils font la prière vers le coucher de soleil. Quand tu fais salam alaykoum, nous on fait par droite et ils commencent par gauche. Et la façon qu'on fait subhanallah pour Allah, ça c'est les invocations d'Allah. Mais eux-mêmes, ils ont des invocations spéciales. Il faut qu'ils invoquent les noms de ces djinns. Ya habhabaya ilu ya damdamaya ilu ya shamsamaya ilu ya habhabaya ilu. Ça c'est des noms de djinns ça. Comme nous on fait subhanallah wa bihamdihi astaghfirullah wa atubu ilayhi. Donc c'est des zikr spéciales qu'ils le font pour ces djinns là pour qu'ils viennent. Alors qu'on n'a pas le droit d'invoquer quelqu'un d'autre sauf Allah. Et quand tu écris des Corans, vous savez la femme quand elle est indisposée, le sang des règles qui sort, il y a des marabouts qui n'ont pas la crainte de Dieu, ils font écrire le verset coranique avec ses sang du règle. Subhanallah. Il vous dit, vous qui ne connaissez rien, que c'est le nom d'Allah qu'on va vous donner. Ouvre, tu regardes si c'est le nom d'Allah. Tu sais qu'est-ce qui est marqué dedans? Oui, c'est le nom d'Allah. Mais moi, je cherche un mari. Si je ne fais pas du mal à quelqu'un, est-ce que cela est aussi interdit? Ah, le prophète, il a dit, il ne faut même pas aller le voir. En allant le voir seulement, 40 jours, ta prière, elle n'est pas acceptée, surtout quand tu fais quelque chose. Subhanallah. Mais on va où? Mais il y a des mamans, il y a des papas, quand tu leur dis, ils disent, eh, malèche, c'est pas grave. Nous, on a trouvé que nos parents, ils font des choses comme ça, et nous aussi, on le fait. Si tu ne veux pas accepter la vérité, tu fais ce que tu veux. Allah, il a dit, celui qui veut, il croit. Celui qui veut aussi ne croit pas, mais il va me trouver devant lui. Tu fais ce que tu veux dans Dunia. Quand tu vas arriver dans la tombe, Allah aussi fait ce qu'il veut là-bas aussi. Toi, tu ne décides pas là-bas. Donc souvent, on trouve, il y a des personnes qui ont des bagues. La plupart, on voit ça sur le main de papa ou bien de maman, c'est des bagues qui ont des boules, mais il y a quelque chose dedans. Ça, c'est haram, c'est interdit. Et la personne qui a des choses comme ça, il faut qu'il l'ouvre et le petit fétiche qui est dedans, il faut qu'il le jette. Si tu mets sur ta tête en tant que j'ai ça, mon risque, ma subsistance, il ne va pas s'arrêter. Si tu mets en attendant que tu fais la chose comme ça, ta sociale, là, tu n'es pas sauvé. Il y en a aussi qui vendent des bagues à leurs enfants maintenant et ils mettent de l'or dedans. Si c'est une fille, elle a le droit de porter. Mais si c'est un homme, même un gramme d'or, un homme, c'est interdit qu'un homme il porte l'or. Le prophète sallallahu alayhi wa sallam, il a dit, l'or est autorisé pour les femmes de ma communauté, mais c'est interdit pour les hommes de ma communauté. L'homme, il n'a pas droit de porter l'or. Et l'homme, il n'a pas droit de porter l'or. Même un gramme, il n'a pas droit. On sait que la bague du prophète sallallahu alayhi wa sallam, c'était quoi? C'était en argent, c'est marqué dessus Muhammad Rasulullahi, et il mettait le tampon. Mais il n'y avait pas d'or et de bracelet aussi. Un homme, il n'a pas le droit de porter le bracelet. Il a droit seulement qu'à une bague. Et le chêne, un homme, il n'a pas le droit. Ni les colliers. Bon, aujourd'hui aussi, il y a un petit problème chez nous. Les femmes musulmanes ou bien les filles musulmanes, quand tu te maries avec eux, ils disent pour montrer que tu m'aimes, il faut que tu me donnes une bague d'alliance. Bague d'alliance. Ou bien bague de fiançailles. C'est ça qu'on dit. Bague de fiançailles. Donc là, les problèmes dans des choses comme ça, on n'a pas droit de dire, de donner une bague à quelqu'un, de dire bague d'alliance ou bien bague d'autre chose. Ça, ce n'est pas notre sunna. Et celui qui te fatigue, il faut lui donner une bague. Va au marché, tu l'achètes une bague, tu donnes. Et mets dans sa main. Elle est tranquille. Il y a des hommes qui portent des bagues en or. Il dit ça, c'est ma femme qui m'a donné, c'est le bague de mariage. Ça, c'est interdit. Donc, bague de fiançailles, bague d'alliance, ça n'existe pas chez nous. Mais celui qui il te fatigue, va au marché des clients encore, tu le donnes. Izen ? Et il y en a aussi des bagues aussi, des bracelets aussi, des fois. Il y a des choses qui le met dedans, il le ferme. La personne, il a ça sur sa main. Tout cela, c'est des choses interdites. Souvent, le marabout, il dit, quand tu vas acheter une bague en argent, tu le mets dans l'air, il passe la nuit dedans. Le matin, quand tu te réveilles, et tu le mets sur la main de ton enfant, il les protège, et c'est son sacrifice. C'est des mensonges. Quel sacrifice ? Le sacrifice, on peut le sortir à n'importe quel moment. Il n'y a pas un moment précis. Tous les sacrifices que les marabouts et des féticheurs et des charlatans qui vous disent de ramener, si vous ramènent, vous avez associé à Allah. Donc là, si tu veux donner des sacrifices, achète de lait, du lait, ou bien des boissons, ou bien de l'eau, ou bien des packs de sucre, ou bien des grains du blé, ou bien de mil. Ou bien du riz, de donner aux pauvres. Ils mangent, Allah il te donne beaucoup de bonheur. Il y a la famille qui sont pauvres en Afrique. Ils sont en train de crever, ils sont en train de souffrir, qui n'ont rien. Nous, on est en train de gaspiller l'argent aux féticheurs et de voyager des marabouts. Les problèmes qui sont sur toi, les problèmes de tes filles, les problèmes de tes garçons, les problèmes de travail, les problèmes des tentations, les problèmes des polémiques qui sont chez toi, fais pitié aux pauvres en Afrique, tu les fais sourire, essuyer leurs larmes, Allah subhanahu wa ta'ala, il te rendra heureux. Fais du mieux aux pauvres. Le prophète, il a dit, celui qui fait décharger d'une fardeau lourd sur le dos de son frère musulman, Allah il lui décharge le fardeau lourd d'ici et le fardeau lourd de l'au-delà. Celui qui couvre son frère musulman, Dieu le couvre.
1: celui qui aide son frère musulman, Dieu l'aide. Mais aujourd'hui, le musulman, on n'est plus pur avec le musulman, mais avec le non-musulman, c'est l'amitié comme ça. Zen, revenons à la religion. Les djinns, ils ont le pouvoir d'aller toucher aux cieux. Comme Allah l'a dit dans le Coran, wa anna lamasna samaa fa wajadnaha mul'at harasan shadidan wa shuhba. Wa anna kunna naqudu minha maqa'id lis-sam'i faman yastami' al-an yajid lahu shihaban rasada. Les djinns, ils ont le pouvoir d'aller jusqu'au premier ciel, d'aller écouter les paroles des gens, des paroles des anges. Un djinn, il peut aller en Afrique en une demi-heure, de revenir encore en France. Ça, c'est pas des problèmes pour le djinn. Ça, c'est un pouvoir que Dieu les a donné. Mais Allah, il a donné un pouvoir à un être humain plus que ce qu'il a donné à un djinn. Mais si l'être humain, il est croyant, s'il est croyant, quel pouvoir que Dieu l'a donné? Vous allez dans Sourate le Fourmi. Cette sourate, on regarde une histoire qui est passée entre le roi Salomon et des gens qui étaient autour de lui et la reine de Balkis, la reine de Saba qui s'appelle Balkis. La reine de Saba, quand le roi Salomon, il a envoyé la lettre pour qu'elle vienne musulmane, mais l'oiseau qui s'appelle Hudhud, il a dit que cette dame, elle a un lit qui est fait tout en or. C'est un grand lit. Suleiman, il voulait récupérer avant qu'elle soit musulmane. Il a dit maintenant, vous savez, le roi Salomon, Dieu lui a donné quelque chose, une royauté que personne n'a jamais gagné avant lui, ni après lui. Lui, son avion, c'était le vent. L'une des voyages de son matinée, le fusée, les avions d'aujourd'hui, ils font un mois pour couper ses trajets. Il parlait avec les animaux, il comprenait le langage des animaux. Mais quel roi ou bien quel président qui gagne la même chose comme le roi Salomon? Non. Le djinn, ils étaient à sa disposition. Il a gouverné tout, le vent, les djinns et les hommes, les oiseaux. Vous savez, quand tu voles, quand il fait chaud, c'est les oiseaux qui mettent leurs ailes comme ça, l'un contre l'autre pour lui protéger et ses soldats contre la chaleur du soleil. Donc là, il part. Quand tu vois que le roi Salomon, il vient, c'est les oiseaux que tu le vois en haut d'abord. Et puis après, tu vas voir, le roi Salomon, il arrive. C'est Dieu qui l'a fait ça.

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Ça c'est la royauté de Salomon. Le roi Salomon, mais lui il voulait la trône ou bien le trône de Belkis avant que Belkis même elle arrive. On vous donne un exemple. Par exemple, Belkis, elle est en Afrique, à Dakar. Le roi Salomon, il est en France. Mais Belkis, elle s'est déplacée de Dakar pour venir en France. Mais le roi Salomon, il veut que quelqu'un va prendre le trône de Belkis à Dakar pour le ramener en France avant que la reine Belkis elle arrive en France. Il y a un djinn qui s'appelle le djinn Ifrit. Ça c'est des djinns, ça c'est des jeunes djinns qui sont forts, qu'on les appelle Ifrit. Il a dit, moi je peux te ramener le moment que tu t'assois sur ta place avant de t'élever. Ça se fait que Suleiman, il commence, il s'assoit pour le jugement le matin jusqu'à le soir, ou bien une heure ou deux heures. Le Coran, il n'a pas précisé. Mais, وَقَالَ الَّذِي إِنْدَهُ إِلْمٌ مِنَ الْكِتَابِ. Il y avait quelqu'un qui avait le plus grand nom d'Allah, que Allah il lui a pris. Et cette personne, qui avait le plus grand nom d'Allah, subhanahu wa ta'ala, que Allah il lui a pris, lui il a dit, moi je peux te le ramener en un clin d'œil, de le ramener de Dakar en France, en un clin d'œil tu le trouves devant chez toi, devant toi ici. Donc, Suleiman il a dit qu'il le fait, et cette personne il a plus de pouvoir que les djinns. فَلَمَّا رَآهُ مُسْتَقِرًّا إِنْدَهُ قَالَ هَذَا مِنْ فَضْلِ رَبِّي لِيَبْلُوَنِي أَشْكُرُ أَمْ أَكْفُرُ. En un seul clin d'œil, le trône il s'est déplacé de l'Afrique de venir devant eux, le roi Salomon en France. Il a dit, mais Allah il a fait ça pour m'éprouver. Est-ce que je vais être quelqu'un qui remercie Allah? Est-ce que je vais être quelqu'un qui va m'écrire, qui ne va pas remercier Allah? Donc, quand on voit ça, le djinn, il a le pouvoir. Mais Dieu il a donné un pouvoir à l'homme qui maîtrise le djinn, comme le Coran. Aujourd'hui, quand un djinn il rentre dans quelqu'un, pour faire parler le djinn, pour le faire sacher, quand on lit le Coran sur la personne, et tu vois que le djinn, il tremble, il pleure, et tu parles avec le djinn dans le corps de la personne directement. C'est le Coran qui fait ça. Mais, il y a des gens aussi qui s'est trompés. Allah il a 99 noms. Il y en a qui croient que le nom d'Allah il s'arrête que c'est à 99. Non. Le nom d'Allah est le plus que ça, mais ça c'est les 99 que nous on a. Mais les hadiths qui sont venus de les compter à Allah ou jusqu'à Sabour, ça c'est des hadiths qui sont faibles. Le prophète il a dit, Allah il a 99 noms, mais celui qui mémorise ou bien celui qui applique le nom d'Allah, les 99 noms d'Allah, donc là il va rentrer au paradis. Les gens ils ont compris ça en contraire, ils croient que si tu le mémorises, de le premier jusqu'à 99, ça y est tu vas rentrer au paradis. Non, c'est pas ça. Man ahsaha. Le prophète il parle celui qui le pratique. Par exemple, on a dit que Allah Sami'un Alim. Allah il entend, il sait. Donc là, si tu veux parler contre quelqu'un de l'hypocrisie ou bien calomnie ou bien autre chose de mauvaises paroles, si les gens ils t'entendent pas, Allah il t'attend. Et

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Auditeurs et auditrices de la radio communautaire La Voix de l'Oti, mesdames, mesdemoiselles et messieurs, bonsoir à vous toutes et à vous tous qui nous suivez actuellement sur la chaîne Mère de l'Oti et bienvenue à vous toutes et à vous tous dans l'émission Lecture pour tous.

Une fois encore, mesdames, mesdemoiselles et messieurs, bienvenue à vous toutes et à vous tous qui nous suivez actuellement sur la chaîne Mère de l'Outil et dans l'émission Lecture pour tous. Nous sommes aujourd'hui au mardi 30 avril 2024. Mesdames et messieurs, il est 13h passé de 12 minutes. Mesdames et messieurs, nous sommes comme ça dans l'émission Lecture pour tous. Lecture pour tous, une émission de découverte des romans et de leurs auteurs.

Donc, mesdames et messieurs, dans cette aventure de découverte, nous poursuivons notre aventure de découverte avec le roman Allah n'est pas obligé de l'auteur Amadou Kourouma.

Donc le roman, Allah n'est pas obligé, un roman qui nous présente les différentes péripéties de la guerre civile, de ce qu'a été la guerre civile au Libéria, en Sierra Leone et en Côte d'Ivoire. Mesdames et messieurs, à travers le récit de la vie du jeune Biraïma, devenu enfant soldat très tôt après la mort de sa maman, nous relate ce qu'a été la guerre civile dans ces trois pays. Donc, mesdames et messieurs, nous allons poursuivre notre aventure de découverte, toujours avec le roman « Allah n'est pas obligé » au chapitre 3.

suite de la découverte du roman « Allah n'est pas obligé » de l'auteur Amadou Kourouma. Suite de la découverte du chapitre 3, page 102.

également craint, cela ne durera guère, car heureusement, une trentaine de cas de Gios avaient échappé à leur assassin. Ils s'étaient enfuis en Côte d'Ivoire et là avaient pleuré auprès du dictateur du pays, Oufouette Boigny. Oufouette Boigny les avait consolés et les avait envoyés au dictateur de Libye, le seigneur Kadhafi, qui a toujours un camp pour former les terroristes. Kadhafi formant la trentaine de cadres Gios au maniement des armes et au terrorisme pendant 2 années entières. Puis, il les renvoya en Côte d'Ivoire.

1989. Noël 1989. À Noël 1989, dans la nuit, ils attendirent que tous les gardes frontières du poste de Boutoro, ville frontalière, soient ivres, morts, tous cuits, pour

pousser une attaque qu'il demandait du renfort. L'état-major dépêcha du renfort. Les soldats du renfort tombèrent dans un guet-apens. Ils furent tous massacrés, tous tués, tous émasculés et leurs armes récupérées. Les cadres Dios, les mutins avaient des armes, beaucoup d'armes. C'est pourquoi on dit, les historiens disent que la guerre tribale arriva au Liberia ce soir de Noël 1989. La guerre commença ce 24 décembre 1989, exactement 10 ans avant, jour pour jour, le coup d'état militaire du pays voisin, la Côte d'Ivoire. Depuis cette date, les ennuis pour Samuel Doé allèrent crescendo jusqu'à sa mort. Crescendo signifie d'une façon progressive. Crescendo jusqu'à sa mort par coupure de en tranche. Nous en parlerons un peu plus tard. Pour le moment, je n'ai pas le temps. Nyamordé.

sa générosité, sur le grand bien qu'il a fait au Libéria entier, sur son sacrifice pour la patrie, etc. Ils ont bien écouté ce discours religieusement et longtemps. Après, ils nous ont demandé nos armes. Nous avons remis nos armes en toute confiance. Ils ont apporté un Coran, une Bible et des fétiches. Ils nous ont fait jurer sur les livres saints et sur les fétiches. Nous avons juré solennellement que nous n'étions pas des voleurs, qu'aucun de nous n'était voleur, parce que les voleurs, ils en avaient trop, ils n'en voulaient plus, ils en avaient marre. Et puis, ils nous ont enfermés dans des prisons, cric, crac. Dans les prisons du Ulimo, la nourriture était très dégueulasse et trop insuffisante. Dégueulasse signifie dégoûtant. Yacouba a été le premier à se plaindre de la mauvaise condition. Il a gueulé fort. Je suis un grigriman fortiche dans la protection contre les balles sifflantes. Ils ne l'ont pas entendu. Il a gueulé plus fort. Encore. Enlevez-moi d'ici. Sinon, je vais vous féticher. Vous féticher tous. Alors, ils sont venus le chercher et il a dit qu'il n'allait pas sans moi. Il a demandé que j'aille avec lui. Ils nous ont envoyés dans l'état-major du général Barclay, Donica Barclay Doué.

d'un général et jamais au général lui-même. Donc, ils nous ont présenté à Onika Baclay Doé. Le général Baclay était contente d'avoir Yakuba. Elle avait déjà un Grigriman féticheur, mais ce n'était pas un Grigriman musulman. À certains faits, elle commençait à douter de la science et des pratiques de son Grigriman féticheur. Avec Yakuba, elle en aura deux et ce sera tant mieux. Moi, j'ai été envoyé chez les enfants soldats.

CNPFL. Les enfants soldats étaient bien traités chez les Ulimon. On mangeait bien et on pouvait avoir de l'argent, du dollar, en faisant la garde du corps des orpailleurs. J'ai voulu faire des économies. Je n'ai pas voulu foutre dans la drogue tout ce que je gagnais comme le faisaient les autres enfants soldats. Avec mes économies, j'ai acheté de l'or et cet or, je l'ai conservé dans un fétiche que j'avais sur moi. Je voulais apporter quelque chose à ma tante le jour que je la rencontrerai. Faforo. Le général Barclay, c'était aussi un drôle de numéro matricule, mais une drôle de femme, très juste

c'était un voleur et ça les fusillait tous. C'était équitable. Sanikeli, la capitale du général, était le repère des voleurs. Tous les voleurs de la République de Libéria s'étaient donné rendez-vous à Sanikeli. Les enfants soldats en savaient quelque chose. Eux qui dormaient très souvent sous l'effet de la drogue, ils se réveillaient très souvent nus, totalement nus. Les voleurs leur avaient tout pris, même leur caleçon. On les trouvait nus près de leur calash. Les voleurs pris en flagrant délit, c'est le délit commis sous les yeux de ceux qui le constatent. Dans la semaine, sont arrêtés et enchaînés dans une prison. Ils peuvent avoir faim comme veut la loi de la torture humaine. Rien à faire. Les prévenus n'avaient pas droit à la nourriture dans les prisons de Bakley. Le samedi, vers 9h, ces prévenus sont amenés enchaînés sur la place du marché où toute la population se trouve réunie. Le jugement a lieu sur place et devant tout le monde. Ça consiste à demander au prévenu s'il a oui ou non volé. S'il répond oui, il est condamné à mort. S'il répond non, il est confondu par les témoins et il est également condamné à mort. Confondre signifie réduire quelqu'un au silence en prouvant qu'il a commis la faute. C'était donc kiff-kiff, pareil, la même chose. Le prévenu était toujours condamné à mort et les condamnés passent illico presto sur l'aire de l'exécution. Illico presto signifie immédiatement. On leur apporte du riz fumant, sauce graine avec de gros morceaux de viande.

cause pourrie. C'est la minorité. La plupart, la grande majorité lèche la babiche. Rien nos éclate bruyamment. Tellement, tellement ils sont contents d'avoir bien mangé. Et on les fusille sous les applaudissements de la foule joyeuse et heureuse.

de Sanikeli que l'exécution des uns n'arrivait pas à servir de leçon aux autres. Faforo. Au point de vue origine et filiation, Onika était la sœur jumelle de Samuel Doé.

prostituée. Elle s'appelait alors Onika Dokui. Dès la réussite du complot de son frère jumeau, Sala nomma sergent dans l'armée libérienne et elle-même changea de nom et se fit appeler Baclé.

confidentiel à la mort de Samuel Doé. Quand Samuel Doé fut dépecé, Baclé se nomma elle-même générale et chef de la région de Sanikélé, c'est-à-dire

la croûte. Elle a donné du plaisir à ceux à qui il ne restait que quelques heures à vivre. Des gestes comme ça, Allah les voit et récompense au ciel. »

Hassani Kelly. Le général Baclé avait droit de vie et de mort sur tout le monde, Hassani Kelly, et elle en nuisait et en abusait. Hassani Kelly comprenait quatre quartiers. Le quartier des natives, celui des étrangers. Entre les deux, il y avait le marché. Le marché, c'était là que les samedis, on exécutait les voleurs. À l'autre bout, au pied de la colline, le quartier des réfugiés. Et sur la colline, le camp militaire où nous vivions. Le camp militaire était limité par des crânes humains, portés par des pieux. Ça, c'était la guerre tribale qui veut ça. Bien au-delà des collines, dans la plaine, il y a la rivière et les mines. Les lieux étaient surveillés par des soldats enfants. Les mines et la rivière où on lavait les minerais, c'était le bordel au carré. Je refuse de les décrire parce que je suis un enfant de la rue et je fais ce que je veux. Je m'en fous de tout le monde. Je vais parler des patrons associés qui sont les vrais maîtres des mines et de tout et tout. Les patrons associés sont les vrais chefs, les vrais maîtres des lieux. Ils habitent où ils travaillent et leur habitation, leur logement est une vraie forteresse.

patron associé. Le patron associé est souvent un Libanais et on comprend qu'il soit souvent assassiné. Oui, c'est bien qu'on les assassine affreusement. Ce sont des vampires. Les vampires sont des gens qui s'enrichissent du travail d'autrui, d'après le petit Robert. Il faut voir, quand un orpailleur tombe sur une pépite, ça vaut le déplacement. C'est une branle-bas, ils hurlent fort pour demander la protection des soldats enfants. Et les soldats enfants toujours drogués accourent, l'entourent et le conduisent chez son patron associé.

éclat. Un soldat enfant s'est réveillé et ça a tiré. Ils ne connaissent que ça. Tirer, rien que tirer. Et ça a fait un grabuge généralisé. Des fusillades nourries et résultat des morts, de nombreux morts. Wallahi.

Il fallait voir ça. Le spectacle était désolant. Partout des morts, des soldats enfants morts, des coffres forts éventrés et deux patrons associés disparus. Les soldats enfants qui étaient morts n'étaient pas des copains. Je ne les connaissais pas. C'est pourquoi je ne fais pas leur oraison funèbre et je ne suis pas obligé ni à m'ogoder. Onika Bakley s'est rendue sur place, sur les lieux. Elle n'a pas pu retenir ses larmes. Il fallait

hurlaient. Restez, restez. Je vais les rechercher, les faire venir. Ils sont à Niangbo, je le sais. Ils sont à Niangbo. À Niangbo, c'était la première fois que j'entendais le nom de Niangbo. Niangbo où se trouvait ma tante. Les deux bandits de grand chemin venaient de Niangbo.

et enlevé. C'est trop. 10 000 dollars américains, où les trouver? Où les décrocher? Hurlait le général Onika.

Brest. Nous, les enfants soldats, avons commencé la marche sur Niangbo le quatrième jour après le rapt. La marche se faisait la nuit. Le jour, on restait cachés dans la forêt. Pour nous empêcher de faire trop de conneries sur la route, on nous avait privés de haches, de sorte que nous étions flasques comme des vers de terre. Minés par le besoin de haches, nous allions hagards, ne sachant que faire, demandant sans cesse un peu de haches. Mais pendant les 2 jours et 2 nuits que dura le voyage, la consigne fut respectée. Et enfin, nous voilà le dimanche matin, heureux de nous trouver autour de Niangbo.

tous confiance à nos fétiches. Derrière nous, le régiment des soldats et un peu plus loin, l'état-major avec le général Onika en personne. L'opération était dirigée par le général. Elle tenait à être là pour punir les gens de Niangbo. Autour d'elle, il y avait les féticheurs, les deux féticheurs Yakuba et son ancien féticheur appelé Sogo. Sogo était un féticheur de race crâne. Il portait en toute saison sur la tête et à la hanche des ceintures de plumes. Son corps était bariolé de kaolin. L'attaque a commencé au lever du jour. Nous nous étions infiltrés jusqu'aux abords des premières cases.

Mesdames et messieurs, auditeurs et auditrices de la chaîne Mère de Loti, la 104.5, nous voici à la fin de cette séquence de découverte de ce jour. Mesdames et messieurs, pour vous conduire tout au long de cette émission, l'équipe était composée comme suit. À la direction de cette radio, Monsieur Idrissou Amidou. À la programmation et à la mise en onde, Monsieur Jean-Paul Newman Nanakan. Et à la présentation de cette émission, Frédéric Kumbogle. Mesdames et messieurs, nous vous disons un sincère merci pour votre fidélité d'écoute sur la chaîne Mère de Loti et dans l'émission Lecture pour tous. Nous allons nous dire au revoir tout en nous donnant rendez-vous pour la prochaine fois, si Dieu le veut, bien sûr. Mesdames et messieurs, une fois encore, merci à vous toutes et à vous tous pour votre fidélité d'écoute sur la chaîne Mère de Loti. Nous allons

Voilà donc, mesdames et messieurs, je disais merci à vous toutes et à vous tous pour votre fidélité d'écoute. Restez toujours branchés sur la chaîne Mère de l'Oti et bonne suite d'écoute des programmes de la 104.5. Mesdames et messieurs, rendez-vous demain, même heure, même fréquence pour la suite de la découverte du roman Allah n'est pas obligé de l'auteur Amadou Kourouma. D'ici là, portez-vous bien et partout où vous êtes, mesdames et messieurs, soyons plutôt des artisans de paix. Au revoir et à la prochaine.

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0: Bon.
1: La goula diable.
0: Laisse ça, c'est regagné.
1: Mes bras, qu'est-ce que tu en penses?
2: Ami, j'en pense, mais tu as cassé mon verre.
1: Ah, tiens.
3: Pardon, aidez-moi, aidez-moi.
0: Tout le monde.

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0: Ah ouais, c'est parfait.
1: Pay attention.

Actuellement, en direct de Nairobi, on vient de m'apprendre que l'artiste Sandrino s'est encore victime d'un bad buzz. Encore lui, toujours coach vie danger. Mais qu'est-ce qui se passe? Je vous dis tout dans ce récap. Restez connectés.

0: Ah ouais, c'est parfait.
1: À ce voyage, S.O. Ben de Paris, Princesse Charaoui, Kanyo System, tu vois, Tahaga. Appla au bihola, ouais, fierté. Tiens, tiens, tri.